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esprit et vie. Je te remercie, Seigneur, pour ta protection sur ma vie. Je me tiens sur ta parole et je confesse que tu es ma lumière et mon salut. De qui aurais-je peur? Tu es le soutien de ma vie, de qui aurais-je crainte? Quand des méchants s'avancent contre moi pour dévorer ma chair, ce sont mes persécuteurs et mes ennemis qui chancellent et tombent. Je refuse d'avoir peur du mal, car je sais que la main puissante de mon Dieu est sur moi et je suis plein de confiance au nom de Jésus. Je crois dans mon cœur et je confesse de ma bouche que je suis un enfant de Dieu et mon Père céleste ne permettra jamais à mes ennemis de toucher ma vie. Je déclare que je suis sous la plus haute protection, car la parole de Dieu me dit que ma vie est cachée avec Christ en Dieu dans les lieux célestes. Je me

celle de ma famille dans le sang de Jésus. Je crois et je confesse que sous le sang de Jésus, le diable ne peut rien me faire. Parce que la parole de Dieu déclare que je l'ai vaincu à cause du sang de l'agneau et à cause de la parole de mon témoignage. Voilà pourquoi je confesse que mes ennemis sont vaincus par le sang de Jésus et que je suis plus que vainqueur au nom de Jésus. Je crois et je confesse que ma vie est entre les mains de Dieu. Alors je déclare que je suis intouchable, imbattable et que je suis indestructible. Aucune action de sorcellerie ne peut m'atteindre. Aucune action d'occultisme ne peut me toucher. Aucune œuvre du malin ne peut réussir dans ma vie. Je déclare nul et sans effet toute onde négative de haine et de jalousie dirigée contre moi au nom de Jésus. Je déclare en tant qu'enfant de Dieu que je suis une pierre vivante. Si l'ennemi tente de tomber sur moi, il se brise, et si je tombe sur lui, il est écrasé. Je confesse que quiconque se lève contre moi tombe sous mon pouvoir. Toute arme forgée contre moi est sans effet, et toute langue qui se lève en justice contre moi est condamnée au nom de Jésus. Je crois et je confesse que l'Éternel est mon berger. Même si je marche dans la vallée de l'ombre de la mort, je ne crains aucun mal car il est avec moi. Je déclare que je marche et vis en paix au nom de Jésus. Je me tiens sur la parole de Dieu maintenant et je prends autorité sur toute puissance de peur. Je les chasse de ma vie au nom de Jésus. Je crois et confesse que je n'ai peur de rien ni de personne. Et je ne crains aucune situation car je ne suis jamais tout seul, mais le Seigneur est avec moi.

Marine chancelle. Même au milieu des luttes et des combats, je sais que l'Éternel des armées est avec moi. Le Dieu d'Israël est pour moi une haute retraite. Je crois et je confesse que quand l'ennemi viendra comme un fleuve, le Saint-Esprit le mettra en fuite. Je déclare que mes ennemis viendront contre moi par un seul chemin, mais ils s'enfuiront par sept chemins. Alors je déclare que tous mes ennemis prennent fuite maintenant, au nom de Jésus. Père, je me tiens sur ta parole et déclare que par le pouvoir que tu m'as donné, je marche sur les serpents et sur les scorpions, ainsi que sur toute la puissance de l'ennemi, et rien, absolument rien ne pourra me nuire. Je crois et je confesse que je suis assis avec Jésus à la droite du Père, et mon Dieu a fait de tous mes ennemis mon marchepied, au nom de Jésus. Je confesse que mes ennemis sont maintenant dans la honte et ils ne peuvent m'approcher, car l'ange de l'Éternel campe autour de moi et me protège de tout danger. Je demeure sous l'abri du Très-Haut, je repose à l'ombre du Tout-Puissant. Je dis à l'Éternel mon refuge et ma forteresse, mon Dieu en qui je me confie. C'est lui qui me délivre du filet de l'oiseleur, de la peste et de ses ravages. Il me couvre de ses plumes et je trouve un refuge sous ses ailes. Sa fidélité est un bouclier et une cuirasse. Je ne craindrai ni les terreurs de la nuit, ni la flèche qui vole le jour, ni la peste qui marche dans les ténèbres, ni la contagion qui frappe en plein midi. Que 1000 tombent à mon côté et 10 000 à ma droite, je ne serai pas atteint au nom de Jésus. Je crois et je confesse que de mes

regarder dans toutes mes voies. Il me porte sur les mains et mon pied ne peut heurter contre une pierre. Je marche sur le lion et sur l'aspic. Je foule le lionceau et le dragon au nom de Jésus. Puisque je t'aime, ô Éternel, tu me délivres et me protèges. Puisque je connais ton nom, je t'invoquerai et tu me répondras. Tu seras avec moi même dans la détresse. Tu me délivreras et tu me glorifieras. Tu me rassasiras de longs jours et tu me feras voir ton salut. »

Gloire à Dieu. Merci, Seigneur. Merci, Seigneur, pour la nuit passée, Seigneur. Merci. Merci, roi des rois. Ce matin, nous sommes devant toi, Seigneur, pour te demander la direction de notre journée. Merci. Merci pour ta grâce, merci pour ta bonté, merci pour ta miséricorde. Qui sommes-nous, Seigneur, pour être encore une fois devant toi, Seigneur, pour te demander, Père Saint, de prendre la direction de cette journée. Merci, roi des gloires. Seigneur, ce matin, nous voulons te rendre gloire. Nous te remercions, Seigneur, pour le week-end passé et pour la nuit passée, Seigneur. Tu étais avec nous, Père Saint, et tu l'es encore. Et ce matin, tu as proclamé, Seigneur, la vie en nous. Et nous voulons te rendre gloire. Merci. Merci, Seigneur, pour le réveil. Oui, Père Saint, le réveil n'est pas quelque chose d'ordinaire, quelque chose de normal, comme beaucoup pourraient le comprendre, voire même le penser, comme si le réveil était une sorte de formalité, quelque chose de normal. On se couche et on se lève. Mais roi de gloire, nous le savons que le réveil est quelque chose d'extraordinaire. Quelque chose que beaucoup ne pourraient pas comprendre. Dans leur tête, ils sont juste couchés, et puis c'est le temps de dormir, et puis c'est un temps pour se réveiller. Mais ils n'ont pas compris, Seigneur, qu'il y en a beaucoup qui n'ont pas eu cette chance ce matin de se réveiller. Il y en a, Seigneur, qui programment leur réveil, comme s'ils étaient le maître de leur réveil. Le seul vrai réveil, c'est toi, le Seigneur. C'est toi, Père Saint. Parce que c'est toi qui pourrais uniquement appuyer sur ce bouton pour nous réveiller. Et ce matin, nous voulons te rendre gloire. Merci. Merci, roi des rois. Pour chaque auditeur, auditrice, qui sont déjà connectés, Seigneur, partout et ailleurs. Je te demande ce matin, Père Saint, d'aller les visiter, roi de gloire. Visiter chaque personne individuellement ce matin, qui est connectée, ou voire même, Seigneur, ceux qui vont se connecter après cette prière en redifféré, Seigneur. Merci pour eux. Merci de les accompagner ce matin. Merci déjà parce que tu les as donné la force et le courage de se réveiller et tu les as choisis parmi les vivants, Seigneur. Car il y en a beaucoup qui n'ont pas eu cette chance de voir ce jour, de se réveiller. Merci pour eux, Seigneur. Tu le connais, Seigneur, il y en a peut-être ce matin qui cherche quelque chose de ta part. Il y en a peut-être un roi de gloire qui est malade ce matin, découragé, déboussolé, sans espoir. Mais tu es celui qui donne espoir. Tu es celui qui guérit les maladies, Seigneur. Tu es le médecin par excellence. Tu es le mécanicien du corps. Car tu connais tous les vices, tous les boulons de nos corps, Père Saint. Ce matin, je te demande, Seigneur, de se déplacer. Vraiment aller toucher chaque personne individuellement là où ils sont ce matin, Père de gloire. Cher Seigneur, il y en a ce matin qui sont en phase de réveil. Il y en a d'autres, Seigneur, qui sont encore au lit, Père Saint. Et encore, Seigneur, tu es tellement grand, tu es tellement incomparable. Il y en a d'autres qui vont aller se coucher en ce moment même, car quand le soleil, il se lève d'un côté et il se couche de l'autre côté. Et il y en a d'autres, Seigneur, qui vont aller se coucher en ce moment même. Je te demande, roi de gloire, d'aller, Seigneur,
les visiter avec eux, Seigneur, pendant leur sommeil. Merci de les accompagner au lit, Seigneur, et que, Seigneur, tu pourrais faire comme tu l'as fait pour nous, Seigneur, de les garder, de les protéger pendant leur sommeil perçant. Merci pour eux. Roi de gloire, nous te remercions également, Seigneur, pour ceux qui vont travailler ce matin. Il y en a qui vont prendre la route, Seigneur. Il y en a peut-être, Seigneur, c'est pas la route, mais c'est l'avion perçant. Je te demande, Roi de gloire, peu importe quel type de transport qu'ils vont prendre ce matin, merci de les protéger, de les garder, de les diriger, cher Seigneur. Roi de gloire, ce matin, Père Saint, il y en a sûrement, Roi de gloire, qui vont le prendre en transport, comme en train, comme un Seigneur, en vélo, en bus ou en avion. Roi de gloire, il y en a qui vont le prendre à pied ou à vélo, Seigneur. Je te demande, Père Saint, de les accompagner ce matin. Roi de gloire, il y en a qui travaillent sur la route ce matin, pendant toute la journée, Seigneur. Et tu connais les dangers de la route, Seigneur. Des accidents, il y en a tous les jours, à chaque heure, à chaque minute et à chaque seconde. Mais tu es celui, Seigneur, qui protège. Je te demande ce matin de protéger et de garder chaque personne, Seigneur, qui vont prendre la route ce matin. Roi de gloire, protège nos chauffeurs de taxi, nos livreurs, nos routiers en général, tous ceux, Seigneur, qui travaillent sur la route. Je te demande de les assister ce matin et avec eux, Roi de gloire. Père Saint, je te prie ce matin, Seigneur, pour le frère Calodore. Oui, Seigneur, qui va nous accompagner ce matin dans la prière, qui va intercéder pour nous, Seigneur. Tu le vois, tu le connais. Merci, Seigneur, pour sa famille, son entourage, Père Saint. Je te demande ce matin, Seigneur, de l'inspirer et que toute parole qui sortira de sa bouche ce matin sera de parole bénie. Bénis-nous à travers lui, Seigneur. Bénis sa famille, son entourage. Avec lui, Roi de gloire, nous te prions, Père Saint, au nom du Père et du Fils et du Saint-Esprit. Amen.

0: Chers auditeurs, chers frères et sœurs, que la paix et la grâce de Dieu vous soient données ce matin et quel plaisir de vous rejoindre ce lundi matin pour demander à Dieu de prendre la direction de notre journée. Et ce matin, je vous salue encore une fois dans le nom précieux de notre Sauveur Jésus-Christ. Je salue tous ceux qui nous écoutent à travers le www.rmit.fr, donc sur notre site internet. Donc je vous salue ce matin. Je salue également tous ceux qui nous écoutent à travers Radio Humilité et de côté de la République Dominicaine. Je salue tous ceux qui nous écoutent de côté des Jacmel à travers Radio Progrès. Et nous saluons tous nos frères et sœurs qui nous écoutent de côté de Orlando, les États-Unis, à travers Radio Téléspirale, et que je salue ce matin. Et je salue ceux qui nous écoutent aussi à travers le 95.7 FM stéréo depuis Haïti, à travers Radio Humilité. Je vous salue encore une fois, mes frères et sœurs. Que la paix et la grâce de Dieu vous couvrent. Et ce matin, comme vous le savez, tous les jours, des 6h à 7h, du lundi au vendredi, nous sommes ici ensemble pour demander à Dieu de prendre la direction de notre journée. Oui, la prière matinale, c'est le repas du départ. C'est le petit déjeuner à ne pas manquer. Et ce matin, nous allons vous servir. Et le frère Calodor qui va nous servir ce matin. Et encore une fois, je vais vous demander de continuer à partager la prière matinale. Partagez la prière matinale autour de vous, avec un ami, un frère, une sœur, la famille en général, et partager ce repas. Et comme je l'ai dit souvent, ne sortez jamais, mais jamais sans demander à Dieu de prendre la direction de votre journée. Mais pourquoi? Parce qu'il y en a qui, peut-être, qui ne vont pas rentrer. Et tous les jours, ça arrive. Ça n'arrive pas que aux autres. Il y en a qui, comme ce matin, qui n'ont pas pu se réveiller. C'est pour cette raison. Il faut demander à Dieu de prendre la direction de votre journée, de vous conduire et de vous protéger. Merci encore pour votre écoute. Et merci pour votre patience. Et merci pour votre fidélité. Que le Seigneur vous bénisse. Donc passons à la prière matinale avec notre frère, notre bien-aimé, le frère Calodor. Frère Calo, bonjour. Et c'est un plaisir ce matin de te rejoindre pour la prière matinale. Que le Seigneur te bénisse, mon frère. Que le Seigneur soit avec toi. Et encore, merci d'être là parmi nous ce matin, encore une fois. Que le Seigneur te bénisse. Et encore, sois béni. Le micro est bien à toi, mon frère.
1: Très cher ami, j'espère que tu vas bien. Je te salue dans le beau et le précieux nom de notre Seigneur Jésus.

Un remerciement tout particulier aux auditeurs, aux auditrices, vous qui faites l'honneur à cette émission. Je dirais si cette radio, cette émission survit encore, vous en êtes pour beaucoup. Donc vous êtes des auditrices, des auditeurs fidèles. Nous vous encourageons davantage en ce sens. Et nous vous encourageons également à liker, à partager cette émission, à inviter les autres, comme le dit le PDG tous les matins, à partager la prière, parce que la prière, c'est quelque chose de très très important. C'est une nourriture pour nos âmes, pour notre âme, mes chers amis. Je vous salue. Dans le nom de Jésus, nous saluons peut-être ceux qui viendront par la suite et des invités. Là où que vous soyez, au nom de Jésus, soyez d'ores et déjà bénis. Nous bénissons infiniment le nom de notre Seigneur Jésus qui permet vraiment que nous soyons là, que nous avons encore le souffle de vie. Je répète encore ce que dit notre PDG tous les matins. Ce n'est pas une baguette magique, hein. Ce n'est pas, c'est pas de nous que cela est venu, d'être en vie. Et si vous êtes en vie, mes bien-aimés, si vous respirez encore, c'est grâce à notre Seigneur Jésus. Et nous lui devons beaucoup. C'est pour cela ce matin, je lui rends grâce, je bénis. Glorifie, élevez son saint nom parce que vraiment il mérite gloire et je le remercie pour chacun de nous et que nous soyons encore en vie. Nous avons le souffle de vie. Nous bénissons son grand et merveilleux nom pour cela. Bien-aimé, dès que vous entendez cette voix, vous savez que c'est votre ami frère, votre serviteur, le frère Carlo. Et c'est toujours pour moi un réel plaisir. Encore PDG, merci de m'avoir passé l'antenne. Et merci pour cette opportunité. Donc, nous prions que Dieu nous protège, nous donne la force et le courage à continuer cette émission qui est si importante. Donc, que Dieu te bénisse, que Dieu bénisse ta famille et que Dieu fasse en sorte à ce que cette radio, cette émission se propage, prospère dans le monde entier. Et bien aimé encore, je vous salue. Vous qui venez de nous rejoindre, bienvenue. Prenez place, prenez la position qui vous est favorable. Et vous êtes bien sûr Radio Miroir d'Haïti. Cette belle et merveilleuse émission, prière matinale. Mes amis, je vous invite à ouvrir vos Bibles dans le livre de Matthieu, chapitre 19, le verset 26. Nous lirons également Luc, chapitre 1er, le verset 37. Et nous passerons aussi également dans 2 Rois, chapitre 7, le verset 19. Même si je ne le lis pas, j'expliquerai ce passage. Mais nous allons parler de Dieu de l'impossible que nous servons. Mais dans Luc, Matthieu chapitre 19, hein, le verset 26, hein, dit Jésus les regarda et leur dit, et aux hommes, cela est impossible. Mais à Dieu, tout est possible. Dans Luc, chapitre 1er, le verset 37, c'est un verset tout court, il est dit, rien n'est impossible à Dieu. Rien n'est impossible à Dieu. On doit voir notre Dieu grand et fort, le puissant guerrier, le Seigneur des Seigneurs, le roi des rois, l'alpha et l'oméga, le commencement et le dernier. Seigneur, effectivement, aux hommes, cela est impossible. Il y a des situations impossibles pour les hommes,

Mais pour toi, Yahweh, rien, vraiment rien n'est impossible. Seigneur, ce matin, j'aimerais que ton peuple, nos auditrices, nos auditeurs, moi-même qui prie et nos collaborateurs, chacun, que nous prenions conscience et que nous publions, confirmons, exaltons, publions, magnifions et disons, effectivement, rien n'est impossible à toi, Seigneur. Si dans le temps passé, tu as frayé un chemin au milieu de la mer Rouge pour que ton peuple Israël puisse passer à pied sec et à bras étendus, aujourd'hui, dans quelle situation dont nous pourrons nous trouver, d'où tu ne crées pas un chemin pour que nous puissions passer? Ce matin, j'essaie dans ton omniscience, tu vois chacun. Tu vois tous ceux qui traversent des moments difficiles, des moments compliqués, qui se trouvent devant la mer Rouge ce matin. Ça peut être une maladie, ça peut être un problème dans le foyer, ça peut être une demande à la recherche d'un travail. Je ne sais quel problème, quelle maladie traverse nos auditeurs, nos auditrices ce matin. Mais nous aimerions dire comme le psalmiste, je lève les yeux vers les montagnes, d'où me vient le secours? Le secours me vient de l'Éternel qui a fait les cieux et la terre. Dieu de l'impossible, nous savons que tu peux faire l'impossible. Le mot impossible n'existait pas dans ton agenda chez toi. J'écoute une chanson en ce moment. J'ai cru avoir prêché sur ce texte, sur ce une paragraphe dans ce chant, disant que l'impossible pour Dieu, c'est ce que Dieu n'a pas encore fait. Quand j'ai entendu cette phrase, j'ai dit waouh, quelle phrase! L'impossible pour Dieu, c'est ce qu'il n'a pas encore fait, c'est ce qu'il n'a pas encore réalisé. Cette phrase dit tout. Cette phrase traduit tout simplement que vraiment rien n'est impossible à toi, Seigneur. Ce matin, nous voulons nous remettre entre tes mains et nous comptons sur toi, Yahweh. Sois élevé. Au nom de Jésus, amen. Mes bien-aimés, je ne vais pas être long dans mon commentaire ce matin parce que je suis déjà près de 9 minutes. Ces deux textes ont un parallèle. Vous voyez, Jésus parlait aux disciples dans le premier chapitre d'où et Jésus discutait aux disciples et puis il leur a dit il serait très très difficile pour un riche de rentrer dans le royaume des cieux. Il a dit, ce serait plus facile à un chameau de passer par le trou d'une aiguille qu'un homme riche rentre dans le ciel. Les disciples ou les gens qui écoutaient Jésus murmuraient, comme notre Seigneur, le Dieu omniscient qu'il est. Et c'est pour cela qu'il les regarda, il les fixa, il leur dit, bagaille qui est impossible pour les hommes, mais pour moi-même, bon Dieu Yahweh, le Dieu de toute éternité, tout est possible. Bien-aimés, j'aimerais que vous compreniez que effectivement, rien n'est impossible à Dieu. Je ne sais pas ce que vous endurez, ce que vous traversez, je l'ai dit dans la petite prière de tout à l'heure. Mais ce que je vous conseille de faire, c'est de vous remettre entre les mains de celui qui peut tout faire. Dans les mains de celui, le mot impossible n'existe pas dans son calendrier, n'existe pas dans son agenda. Ce qu'il n'a pas encore, ce qui est impossible pour notre Dieu, comme je disais tout à l'heure, c'est ce qu'il n'a pas encore fait pour toi, c'est ce qu'il n'a pas encore fait pour vous. Donc cela dit que tout est possible. Et dans Luc chapitre 1er, il confirme et dit rien n'est impossible vraiment. Rien n'est impossible à Dieu. Dans 2 Rois chapitre 7, hein, le verset 19 que je disais, j'allais effleurer, c'est l'histoire d'Élisée
il y avait la guerre dans... Il y avait la guerre à cette époque-là. Ils maltraitaient le peuple Israël, ils foulaient le peuple Israël. Et puis, dans la prophétie d'Élisée, Élisée a dit « Demain à 7 heures ». Comment t'es capable de dire nous ça là pour que vous puissiez bien comprendre? Il a dit « Demain à 7 heures », c'est comme s'il disait « Demain à 7 heures, un kilo de farine ici, vous le payeriez et 2 centimes ». C'est juste un exemple comme ça. Vous pouvez aller lire 2 Rois chapitre 7. Et il y avait un officier qui veillait, qui gardait les tours, qui gardait le roi. Il a dit « Quand Dieu fera des fenêtres dans le ciel, pareille chose arrivera. » Et le prophète Élisée a dit « Eh bien, demain cela arrivera, mais tu ne le verras pas. » Effectivement, cet officier, quand la guerre avait été terminée, les gens avaient pillé le camp ennemi et que tout le monde courait pour aller piller, et tout le monde, voilà. Mais cet homme qui gardait, les gens l'ont piétiné, mais c'était sur la parole d'Élisée qui lui avait dit, « Toi, tu ne le verras pas. » Tu le verras arriver, mais tu n'auras pas le temps de payer pour un denier un kilo de farine. Bien-aimé, c'est pour vous démontrer que cet homme qui ne croyait pas de l'impossibilité de Dieu, eh bien, il avait dit vrai. Dieu peut faire des fenêtres dans les ciels, mes bien-aimés. Il peut faire des fenêtres. Donc, il peut ouvrir les exclus des cieux pour vous ce matin. Je vous invite, mes bien-aimés, à vous incliner. Nous allons prier ensemble ce matin. Je vous invite vraiment à vous consacrer et à vous remettre entre les mains de Dieu. À dire à notre Dieu de l'impossible, « Seigneur, c'est toi dans ta parole qui a dit « Rien n'est impossible à toi. Rien n'est impossible à celui qui croit. Car rien n'est impossible à toi, Seigneur. » Nous voyons ça, nous avions vu, même à la mort de Marthe, en cette phrase, c'est encore révélé. Répétez, où Marthe a dit, quand tu as dit, Seigneur, je le ressusciterai. Marthe a dit, mais je crois, Seigneur, que tu le ressusciteras au dernier jour. Mais toi, tu parlais au présent. Tu parlais au présent. Ou qu'on réveillait mort, ou qu'on frayait en route, en mettant la mer rouge, bah, il peut pouvoir passer. Ou t'es sauvé David devant Goliath. T'es sauvé Shadrach, Meshach, Abednego. Non, fournaise à dents plein. T'es épargné Daniel dans fosse au lion. Mais maintenant, je ne sais pas ce que traversent nos auditrices, nos auditeurs. Mais je sais que tu peux faire l'impossible pour eux. Bien-aimés, je vous invite vraiment à vous incliner. La position qui vous est favorable, si vous conduisez, soyez prudent. Faisons cette prière ensemble. Et dis bon Dieu, impossible moi, mais défi mieux devant. Mais combat mieux dans mes mains. Mais diagnostic médecin condamné mieux dans mon devant. Et moi, je ne connais pas rien qui est impossible pour. Dieu grand et fort, le Seigneur des Seigneurs, le roi des rois, le puissant guerrier. Le Dieu de l'impossible, le Dieu qui peut tout faire. Tu peux tout faire. Tu peux faire, Seigneur, au-delà de ce que nous demandons. Tu peux faire ce au-delà de ce que nous pensons. Seigneur, le mot impossible n'existe vraiment pas chez toi. Dans ton agenda, dans ton répertoire, on pourrait beau chercher ce beau impossible. On ne peut le trouver. On ne pourrait pas le trouver, Seigneur, parce que vraiment rien n'est impossible à toi. Seigneur, nous avions vu ce que tu as fait de l'impossible à la mort de Lazare. Lazare qui était mort depuis 4 jours.
Mais tu avais dit, Seigneur, je vais le ressusciter. Et nous avions vu que Lazare a été ressuscité. Et Seigneur, tu avais confirmé à Marthe cette phrase importante. Ne t'ai-je pas dit que si tu crois, tu verras la gloire de Dieu. Ce matin, Seigneur, nous n'expérimentons pas, je dirais, ta puissance. Nous passons à côté de ton omnipotence. C'est parce que des fois nous doutons. C'est parce que des fois nous disons que tu ne peux pas faire cela. Mais si jamais, Seigneur, nous te défions, si jamais, Yahweh, nous disons que là où je me trouve, je sais que mon Dieu, le Dieu de l'impossible que je sers, peut m'en sortir. C'est cette foi fervente, hein, Seigneur, que j'aimerais que tu donnes à ton peuple ce matin. C'est cette foi, Seigneur Jésus, sans trembler, j'aimerais que tu donnes à nos auditrices, à nos auditeurs ce matin, qu'ils comprennent et qu'ils expérimentent vraiment, Seigneur, ton omnipotence, que vraiment rien n'est impossible à toi, Seigneur. Tu peux tout faire. Chose qui est impossible aux hommes, mais pour toi, Yahweh, tout est possible. Wadewa, nous voici devant toi ce matin. Il y a des auditrices, des auditeurs qui se trouvent devant la mer Rouge. De la même manière, tu avais dit à Moïse, ce peuple que tu vois derrière toi, tu ne te verras plus. C'est ce Dieu de l'impossible que tu es. Le peuple commençait à se murmurer, à se dire, n'y avait-il pas des sépulcres en Égypte? Nous étions bien en Égypte, même si nous étions dans l'esclavage, mais nous allons mourir dans le désert face à la mer. Mais Seigneur, tu avais dit à Moïse de dire, c'est l'Égyptien qui vous poursuit, que vous voyez derrière vous, vous ne verrez plus. C'est ce Dieu de l'impossible que tu es. Et c'est ce Dieu de l'impossible que nous invoquons, que nous implorons ce matin. Et au nom de Jésus, je te demande de faire de l'impossible pour chaque auditrice, chaque auditeur ce matin qui se trouve devant un Goliath, qui se trouve dans la fournaise ardente, qui se trouve dans la fosse au lion, qui se trouve devant une muraille de Jéricho. Seigneur, nous voulons te dire que nous avons confiance en toi, notre Dieu de l'impossible. Et nous voulons te dire, Seigneur Jésus, de la même manière que le roi Josaphat avait compté sur toi, attendait ton secours, où il a dit, vous avancez contre moi. Oui, vous tenez contre moi, vous êtes et plusieurs rois à vous liguer contre moi. Nous sommes sans force devant ces multitudes. Mais nos yeux sont fixés sur toi. Et nous avions vu, Seigneur, la délivrance qui était opérée pour le roi Josaphat. Ces 4 nations, 5, 6 nations qui s'élevaient contre lui se sont déchirées eux-mêmes, se sont battues entre eux. Tu as mis la confusion au milieu d'eux. C'est ce Dieu de l'impossible. Et quand le peuple, ton peuple est arrivé sur la montagne, l'histoire nous explique que c'était que des cadavres. Seigneur, toi qui avais écouté le cri de ton prophète Élie, d'où il était en défi devant le prophète Baal, tu as fait le feu, le feu est descendu du ciel, et la prière de ton serviteur Élie a été entendue par toi. Donc, Seigneur des Seigneurs, de la même manière dont tu avais répondu Élie, mon Dieu Père, face au prophète Baal, nous te demandons, Seigneur, d'écouter
les enfants ce matin, Seigneur, qui crie à toi. D'écouter, ô Yahweh, nos auditrices, nos auditeurs qui crient à tes pieds ce matin, Seigneur. Nous avons besoin, Yahweh, que tu nous démontres que tu es vraiment le Dieu de l'impossible. Seigneur, ce matin, nous avons des serviteurs, nous avons des servantes, nous avons des auditrices, nous avons des auditeurs que les médecins ont condamnés, Seigneur, que les médecins ont dit qu'il n'y a plus d'espoir. Mais Seigneur, je sais que tu changes le diagnostic. Tu changes les mauvais résultats. Tu changes le diagnostic, Seigneur. Et ce que je te demande ce matin, Seigneur, c'est de faire l'impossible pour tes serviteurs qui souffrent. C'est de changer leur diagnostic, Seigneur. Et nous déclarons au nom de Jésus que tous ceux, Yahweh, qui auront ou qui ont, Seigneur des Seigneurs, des contre-visites, des contre-rendez-vous, Seigneur, dans la semaine, que les médecins, Seigneur, puissent dire et déclarer, mais monsieur, madame, nous ne comprenons rien du tout. Nous ne voyons plus de traces. Nous ne voyons plus de traces de cancer. Nous ne voyons plus et des maladies graves. C'est ce Dieu de l'impossible que tu es. Nous savons que tu peux le faire. Seigneur des Seigneurs, nous comptons sur toi. Seigneur, beaucoup se trouvent dans une fosse à Lyon, Seigneur, ce matin. De la même manière dont tu avais permis, Seigneur, à ce que et le lion, Seigneur, était comme une petite poupée, Seigneur, qui chérissait ton serviteur Daniel, Seigneur Jésus. Donc, nous savons que tu peux faire aussi la même chose pour ceux qui se trouvent dans des situations difficiles et compliquées, Seigneur. Il y en a beaucoup qui se trouvent dans des fournaises ardentes, ô Yahweh, comme tes serviteurs Shadrach, Meshach et Abednego. Jésus, nous les remettons devant toi. Dieu de l'impossible que tu es, nous te demandons d'agir pour eux, de faire ton intervention pour eux, Seigneur. Il y en a certains qui se trouvent devant une muraille de Jéricho, Seigneur. Cette muraille a besoin d'être ébranlée. Cette muraille a besoin d'être ébranlée. Et par ta puissance, Seigneur, nous savons que tu peux ébranler, Seigneur des Seigneurs, ce que traversent tes serviteurs et tes servantes, nos auditrices et nos auditeurs ce matin. Nous la remettons de tout puissant de ta main. Papa, nous sommes sans force effectivement devant cette multitude. Mon Dieu impossible, non. Mon Dieu qui gagne tout pouvoir. Mon Dieu qui pague les limites là. Bon Dieu, effectivement, s'il l'île qui a fait des fenêtres dans le ciel, c'est ce qu'avait déclaré ces gardes qui veillaient, Seigneur. Mais Yahweh, nous comptons sur toi. Tu peux effectivement créer des fenêtres dans le ciel. Et nous savons, Seigneur, que c'est ce Dieu de l'impossible que tu es. Seigneur, tu vois les souffrances. Tu vois les détresses, ô Yahweh, de tes servantes, de tes serviteurs, de nos auditrices et nos auditeurs. De la même manière, Seigneur des Seigneurs, où dans le livre de Genèse, Exode plutôt, chapitre 3, Seigneur, d'où tu avais dit, « Oh, j'ai vu les souffrances de mon peuple. J'ai vu ce que font leur font traverser les Égyptiens, mais moi-même, je viendrai à leur secours. » C'est ce que tu as fait, Seigneur. Et ça s'est confirmé, Seigneur, dans Exode 14, le verset 13, Seigneur, dont tu as dit, Seigneur, oui, ces Égyptiens que vous voyez, qui vous poursuivent, que vous voyez derrière vous, vous ne les verrez plus. Seigneur, c'est bon Dieu, confiance en lui. Fais-nous fort confiance par terre. Aidez-nous à croire que pas grand rien qui est impossible pour vous, papa. Maladie, problème dans le foyer, problème travail, problème papier, problème caille. Quel que soit, Seigneur Jésus, les portes qui sont fermées devant tes serviteurs ce matin, au nom de Jésus, le Dieu de l'impossible que nous invoquons ce matin, nous te demandons d'agir, Seigneur, pour nous, d'agir pour tes serviteurs, d'agir, Yahweh, pour tes servantes,
Tu es capable, là, Seigneur Jésus, de changer le cours des choses. Tu es capable, là, ô Seigneur des Seigneurs, de faire des miracles. Tu es le même Dieu hier, aujourd'hui, éternellement. Tu n'as pas changé. Tu es ce même Dieu Yahweh. Donc, nous comptons sur toi, Dieu de l'impossible. Papa, ben nous devons matin, on a prié dans Pio. On a prié dans Pio matin, c'est Dieu comme petit chant. On a prié dans Pio, bon papa. T'en prie tant de tout cri que nous. Bon papa, nous sentons fatigués. Nous sentons bouqués. Une dit au bon pour nous, non Seigneur. Une parler pour nous, non Seigneur. Vigne agir pour nous, non Seigneur, devant ennemi nous, Seigneur. Vigne camper pour nous, non Seigneur, devant ennemi nous, qui plus fort que nous, qui veut terrasser nous, c'est ça, chant dit. Je ne sais sous le fixe ce matin, Seigneur. Bon Dieu de l'impossible, nous, bon Dieu sans limite, nous, bon Dieu qui crée ciel-là, qui crée terre, bon Dieu qui gagne tout pouvoir absolu, m'en répéter ça encore. Bon Dieu qui gagne tout pouvoir absolu. Bon Dieu, elle veut faire un bagaille, il pas besoin mander moun l'ordre. Bon Dieu, elle décide un bagaille, pas gen moun qui ka décider autrement. C'est ou même Yahweh de l'impossible que n'a pas invoqué ma terre. Nous comptons sur Dieu de l'impossible. Gen en pile auditrice Seigneur, gen en pile auditeur Seigneur, gen en pile collaborateur nous Seigneur. Qui t'a vraiment fait l'impossible pour yon dans la vie, oh Jésus. Donc, tout le monde fait ça pour nous, s'il vous plaît, papa. Oh Dieu de l'impossible, toi. Oh, même Jean-Eli te dit, au cas, fais des fenêtres dans le ciel là. Fais des fenêtres pour nous, Seigneur. On dit que le dossier bloqué matin, Seigneur, débloquer le dossier pour nous. Moun, Seigneur Jésus, qui a jeté le dossier dans la poubelle matin, nous demandons au Seigneur de faire un revêtu dossier pour vous, Seigneur. Moun qui qu'on demande caille, mon Dieu papa, tout porte fermée. Nous demandons de parler pour vous, Seigneur Jésus. Papa, nous comptons sur ma terre. C'est sur nous compter, Seigneur le Seigneur. Nous pas compter sur l'autre monde. Je nous sais sur le fixer, Yahweh, bon Dieu, de l'impossible. Nous demandons agir, Yahweh, parler pour sa victoire, Seigneur. Papa, et moun nous condamné. Il y a un médecin condamné. Ça, c'est parole par vous. C'est diagnostic par vous, Seigneur. Nous demandons souple. Changer de diagnostic. Yo. Papa, nous invitons, mon Dieu, papa. Il y a un pile. Bien aimé, frère, nous avons traversé des moments difficiles dans le foyer. Marie quitte, madame quitte. Si mon a un problème, voisin a un problème. Seigneur, nous demandons faire grâce. Seigneur, nous demandons pitié. Seigneur, nous m'adou parler. Seigneur, nous m'adou agir. Nous connons qu'on agit, papa. Seigneur, mais nous remettons tout le monde qui est malade dans mon bâtiment. Côté médecin condamné. Côté médecin dit, c'est fini, Seigneur. Ça, c'est problème pas yo. Ça, c'est diagnostic pas yo. Nous m'adou changer diagnostic yo pour yo, Seigneur. Moun kap chercher travail. Moun dan qui gen toutes sortes de qualités de problèmes. Pile monde, Seigneur, qui gagne des problèmes administratifs, Seigneur Jésus. Dossier bloqué, grand pile monde, Seigneur, captain, yon rendez-vous à la préfecture. Dossier bloqué, Seigneur, grand pile monde, habitation, HLM, yo. Dossier bloqué, Seigneur, al débloqué, serviteur, yo. Al débloqué, servant, yo, bon Dieu, papa. Ou qu'on parle, Yahweh, ou qu'on agit, Yahweh. Nous demandons de faire ça pour nous, Seigneur des Seigneurs. Papa, nous te remercions, oui, Seigneur. Nous te remercions. Parce que nous connons toujours là pour tendre nous. Nous connons toujours là pour délivrer nous. Nous connons toujours là, Seigneur des Seigneurs, pour tendre cri nous. Donc, nous prenons les napios au matin. Souple, papa, nous demandons de parler pour nous. Souple, nous demandons d'agir pour nous, Dieu de l'impossible. Moi, ou même qui t'ai ressuscité Lazare, qui t'ai mouru depuis 4 ans, Seigneur. C'est bon Dieu, l'impossible, sans courrier. Parlez pour nous, Seigneur. Pour te ressusciter, Seigneur, la fille déjà eue, Seigneur. Nous demandons de parler pour nous, Seigneur de Tout-Puissant. Qu'en pile monde qui est malade autour de nous. Qu'en pile monde, Seigneur, qui a souffert autour de nous. Yahweh, nous demandons de parler pour nous, Seigneur. Agis pour nous, Seigneur des Seigneurs. Papa, ce matin, mon cri pour ton peuple. Ce matin, Yahweh, mon cri pour
ton peuple là, pour nos auditrices, pour nos auditeurs. Fais-nous confiance. Fais-nous confiance dans nous. Fais-nous fixer les regards sur vous. Fais-nous compter sur vous, Dieu de l'impossible. Fais-nous compter sur vous, Seigneur. Fais-nous compter sur vous comme cette veuve, oh mon Dieu, qui te prend soin, Élie, Seigneur. Qui te bat Élie, dernier, elle te gagne, Seigneur. Oh, dernier l'huile, dernier farine, Seigneur des Seigneurs. Et là, Élie t'a fini de manger, Élie t'a prophétisé, il te dit, il ne manquera pas, il ne manquera jamais de farine, il ne manquera jamais de l'huile dans ton grenier. Seigneur, l'histoire nous explique, ça s'est arrêté, c'est quand il n'avait plus de dossier, il n'avait plus, mon Dieu Papa. Donc Jésus nous m'a dit, fais de l'impossible pour nous. Mon Dieu qui t'a réveillé Lazare en mitant la mort. Mon Dieu qui t'a réveillé la fille de Jairus. Mon Dieu qui compte guérir toutes sortes de maladies. Monde qui possédait pas des esprits impurs. Ce matin, c'est sur nos comptes. Jean t'a dit, serviteur, Élisée t'a dit, oui, telle prophétie. Eh ben, où t'a confirmé le Seigneur. Papa, nous comptons sur vous, Yahweh. Mon Dieu de l'impossible, non. Hein? Excusez-moi, c'est sur nous comptons matin. Et sur je nous fixe matin. Et nous confirmons et disons, je lève les yeux vers la montagne. D'où me vient le secours? Le secours me vient de l'Éternel qui a fait les cieux et la terre. Notre secours est dans le nom de l'Éternel qui a fait les cieux et la terre. Dieu est pour nous un refuge, un appui, un secours qui ne manque jamais dans la détresse. Yahweh béni nos matins, mon Dieu de l'impossible, non. Tu vois tous ceux qui ont un défi. Demande-toi, agis pour nos papas. Agis pour nous. Merci Seigneur. Merci. Et nous comptons sur vous, mon Dieu de l'impossible, non. Parlez et agis pour nos papas. Merci Yahweh. Merci. Merci. Et mille merci. Que ton nom soit béni. Amen. Amen. Amen. Trois fois. Frère Daniel, c'est toujours un réel plaisir pour moi, cher ami, d'être sur cette antenne Radio Miroir d'Haïti. Cette belle et merveilleuse émission prière matinale. Nous vous bénissons dans le nom du Seigneur et nous disons vraiment à chacun de croire dans les promesses de Dieu, de croire que notre Dieu, il est vraiment le Dieu de l'impossible. Rien n'est vraiment rien n'est impossible à lui. Choses qui sont impossibles à l'homme, mais pour toi, Yahweh, pour toi, Seigneur des Seigneurs, Dieu de l'impossible, tout est impossible pour toi. Mes chers amis, croyez-le. Croyez-le et expérimentez vraiment et ce moins possible avec Dieu. Et nous deux matins, quel que soit soit traversé, quel que soit soit enduré, bon Dieu, de l'impossible nous là, il a pas agi pour nous. Sois élevé, Seigneur, sois béni. Et Frère Daniel, merci encore, merci à chacun de vous. Nous vous souhaitons une bonne journée, nous vous souhaitons, et pour d'autres, une bonne nuit, nous souhaitons une bonne semaine à chacun. Et nous vous saluons encore dans le beau et le précieux nom de notre Seigneur Jésus. C'était un réel plaisir d'être avec vous. Donc, merci pour votre fidélité, vos encouragements dans cette émission. Soyez bénis. Frère Daniel, merci. Je te repasse l'antenne, cher ami. Mille merci. Sois béni. Et encore bon courage à chacun.

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Dieu, merci Seigneur. Merci, merci frère Kalour, merci pour la prière de ce matin. Que le Seigneur te bénisse mon frère, que le Seigneur soit avec toi. Rendez-vous lundi matin pour la prière matinale. Passez une très très bonne semaine, très bonne journée. Et à très bientôt sur Radio Murale Haïti.

Alléluia, je vous salue, je salue chaque auditeur, auditrice qui est connecté ce matin partout et ailleurs. Nous saluons la sœur Nelia, le frère Olson que je salue ce matin. Et soyez bénis, bon réveil. Bon réveil, frère Estimi, bon réveil. La sœur Charles, bonjour, bon réveil. Nous saluons également la sœur Dielaine. Bonjour, bon réveil en même. Nous saluons notre frère Étienne Stanley de côté de la Guyane. Nous te saluons avec tous les auditeurs et auditrices de Trône TV. Je vous salue, soyez bénis.

Un grand salutation à tous nos auditeurs, auditrices qui nous écoutent partout et ailleurs, et surtout ceux qui nous écoutent depuis Paris. Je vous dis, les Parisiens, bon réveil. 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au Taremé, et justement monter en studio ce podcast, et bien au capable joindre nous avec Dani Live Pod. Merci encore à vous qui est connecté, qui est branché, et on vous dit déjà une très bonne journée dans les Seigneurs. Rendez-vous demain matin pour prière matinale. Bonne journée à vous.

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